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Nous sommes le mercredi 3 juin 2026. Mesdames et messieurs, nous sommes heureux de vous retrouver sur les ondes de la radio, la voix de la Turquie, émettant dans la bande des 31 mètres sur 17 740 kHz vers l'Europe, dans celle des 31 mètres sur 9 880 kHz vers l'Afrique du Nord et de l'Ouest, et dans celle des 41 mètres sur 7 360 kHz vers l'Afrique orientale. Pour nos émissions via satellite Turkcell 4A, polarisation verticale sur la fréquence 11 958, Turkcell 3A, polarisation horizontale sur la fréquence 11 096 et Galaxy 19, polarisation verticale sur la fréquence 11 960. Chers auditeurs, notre émission de ce jour vous sera présentée par moi-même Mehtap ainsi que notre technicien Recep. Au cours de notre émission de ce jour, vous pourrez écouter les programmes intitulés « Les légendes sportives turques au-delà des frontières » et « Le sujet du jour ».

Chers auditeurs, voici notre bulletin d'information, mais d'abord les principaux titres. La crise iranienne renforce le rôle stratégique de la Turquie dans l'énergie, a affirmé Erdogan. Téhéran accuse les États-Unis d'avoir lancé des attaques depuis le Koweït et Bahreïn. Amnesty International se joint à une plainte en Belgique contre FedEx pour des livraisons d'équipements militaires à Israël. Coupe du monde 2026, 1248 joueurs représenteront 48 pays. Et enfin, le chemin de fer du Hejaz sera une voie alternative vers le détroit d'Ormuz, annonce la Turquie. Passons à présent aux détails. Le président turc Recep Tayyip Erdogan a estimé que la crise centrée sur l'Iran avait renforcé l'importance stratégique de la Turquie dans l'approvisionnement énergétique mondial. Lors d'une cérémonie consacrée aux investissements dans les énergies renouvelables, il a souligné que la fermeture du détroit d'Ormuz avait provoqué la plus importante perturbation de l'approvisionnement pétrolier de l'histoire récente, entraînant une forte hausse des prix de l'énergie. Selon Erdogan, cette crise a démontré que la sécurité énergétique constitue non seulement un enjeu économique, mais aussi une question de souveraineté et de sécurité nationale. Il a également insisté sur la nécessité d'accélérer les investissements dans les énergies renouvelables afin de réduire la dépendance aux importations d'énergie. Le président turc a enfin réaffirmé l'ambition d'Ankara de faire de la Turquie un centre énergétique régional en mettant l'accent sur le développement des capacités solaires et éoliennes du pays. Le ministère iranien des Affaires étrangères a accusé les États-Unis d'avoir mené, depuis des bases situées au Koweït et à Bahreïn, des frappes contre un pétrolier iranien dans le détroit d'Ormuz ainsi que contre une tour de communication sur l'île de Keshm. Dans un communiqué relayé par l'agence semi-officielle Fars, Téhéran a condamné ce qu'il qualifie d'acte d'agression de l'armée américaine. Selon la diplomatie iranienne, ces attaques constituent une violation du cessez-le-feu entré en vigueur le 8 avril sous médiation pakistanaise. Téhéran accuse également le Koweït et Bahreïn de porter une responsabilité directe et manifeste en autorisant l'utilisation de leur territoire et de leurs installations militaires pour mener des opérations contre l'Iran. Le ministère affirme que ces actions contreviennent au droit international ainsi qu'à la Charte des Nations Unies. Les forces de défense bahreïni ont annoncé avoir intercepté et détruit 3 missiles iraniens ainsi que plusieurs drones qui visaient des installations civiles dans le royaume. Dans un communiqué officiel, les autorités militaires ont fermement accusé l'Iran de poursuivre son attitude hostile à travers ses attaques directes. Le commandement a exhorté la population locale à faire preuve de la plus grande prudence et à signaler immédiatement aux autorités tout objet ou débris suspect en évitant strictement de s'en approcher ou de le toucher. Pour le moment, aucune information faisant état de potentielles victimes ou de dégâts matériels n'a été communiquée. Cette agression s'inscrit dans un contexte de vives tensions régionales survenant après que le corps des gardiens de la révolution islamique iranien a déclaré avoir attaqué des bases américaines situées au Koweït en représailles à une frappe américaine préalable sur l'île de Keshm, dans le sud de l'Iran. Par la suite, le commandement central américain a précisé que 2 missiles tirés vers le Koweït

0: et avait manqué leur cible ou s'était désintégré, tandis que les trois projectiles visant le Bahreïn avaient été interceptés avec succès par l'action conjointe des forces de défense aérienne américaines et bahreïniennes.
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0: Amnesty International a annoncé s'être associé à une plainte déposée auprès du parquet de Liège par plusieurs organisations belges, dont le SNAPT, la Ligue des droits humains et Vrai des Actis. La plainte vise FedEx Belgium, accusé d'avoir utilisé l'aéroport de Liège pour acheminer vers Israël des équipements militaires, dont des pièces destinées aux avions de combat F-35 Lightning II, sans disposer des autorisations requises. Selon Amnesty, le transport de ce type de matériel via l'aéroport de Liège est interdit depuis la décision prise par la région Wallonne en 2024. L'organisation souligne que plusieurs informations publiées depuis juin 2025 font état de passages répétés de cargaisons suspectes et estime que les autorités belges n'ont pas suffisamment veillé à l'application de la législation en vigueur. Elle rappelle également que les États ne doivent pas autoriser des transferts d'armes lorsqu'il existe un risque sérieux qu'elles soient utilisées pour commettre des violations graves du droit international humanitaire. FedEx a rejeté ces accusations, affirmant respecter l'ensemble des lois et réglementations applicables. L'entreprise a indiqué ne pas transporter d'armes ou de munitions à l'international et appliquer des procédures strictes de contrôle pour empêcher ce type d'expédition. Amnesty et les organisations plaignantes demandent pour leur part qu'un embargo complet sur les armes à destination d'Israël soit mis en œuvre et que les éventuelles violations fassent l'objet d'enquêtes. À l'occasion de la Journée internationale des enfants victimes des conflits armés, les Nations unies ont rappelé que les enfants continuent de payer le plus lourd tribut aux guerres à travers le monde. Selon le rapport annuel du secrétaire général de l'ONU, Antonio Guterres, les violences graves commises contre des enfants dans les zones de conflit ont atteint un niveau sans précédent en 2024, avec une hausse de 25% par rapport à l'année précédente. L'ONU a recensé 41 370 violations graves visant des enfants, dont plus de 36 000 commises en 2024. Au total, 22 495 enfants ont été touchés. Les territoires palestiniens occupés enregistrent le nombre le plus élevé de violations confirmées, avec 8 544 cas, devant la République démocratique du Congo, la Somalie, le Nigeria et Haïti. Les augmentations les plus marquées ont été observées au Liban, au Mozambique, en Haïti, en Éthiopie et en Ukraine. Les meurtres et mutilations demeurent la violation la plus fréquente, touchant près de 12 000 enfants. Selon le rapport, les armes explosives, les munitions non explosées et les tirs croisés sont à l'origine de la majorité des victimes. L'ONU souligne également que les attaques contre les écoles et les hôpitaux aggravent la vulnérabilité des enfants, tandis que la réduction des financements consacrés à leur protection limite la capacité de l'organisation à documenter les violations et à leur venir en aide. En visite à Paris, le ministre turc du commerce, Ömer Bolat, a déclaré que la Turquie et la France entendaient porter leurs échanges commerciaux à 30 milliards de dollars d'ici 2030. Il a souligné que le commerce bilatéral avait progressé de 71% au cours des 5 dernières années, passant de 14 à 24,2 milliards de dollars et pourrait dépasser les 25 milliards dès cette année. À Paris, Ömer Bolat a rencontré les dirigeants du MEDEF, les représentants en France du Conseil mondial des entrepreneurs turcs, ainsi que le ministre délégué au commerce extérieur, Nicolas Forissier. Il a souligné le potentiel de développement des relations économiques entre les deux pays et rappelé que les entreprises françaises présentes en Turquie contribuent directement à l'emploi de 140 000 personnes et indirectement à celui de 400 000 autres. Le ministre a également indiqué que plusieurs entreprises françaises prévoyaient d'investir 5 milliards de dollars supplémentaires en Turquie au cours des 3 prochaines années. Évoquant les relations entre la Turquie et l'Union européenne, il s'est félicité de la décision prise par la Commission européenne d'inclure la Turquie dans le cadre de l'union douanière, dans les discussions relatives au label Made in Europe, estimant que cette évolution pourrait renforcer davantage l'intégration économique entre Ankara et Bruxelles.
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0: L'Organisation de coopération et de développement économique, OCDE, a revu à la baisse ses prévisions de croissance mondiale, estimant que la guerre au Moyen-Orient pèsera fortement sur l'économie internationale. Dans son rapport Perspectives économiques, publié à l'occasion de la réunion ministérielle de l'organisation à Paris, l'OCDE souligne que les incertitudes liées au conflit et à ses conséquences sur les marchés de l'énergie continuent de fragiliser l'économie mondiale. Selon un premier scénario dans lequel les perturbations resteraient limitées dans le temps, la croissance mondiale ralentirait à 2,8% cette année contre 3,4% en 2025, avant de remonter à 3,1% en 2027. L'organisation estime toutefois que la hausse des prix du pétrole, du gaz naturel liquéfié et de nombreuses matières premières exerce déjà une pression supplémentaire sur l'inflation, en particulier dans les économies asiatiques fortement dépendantes des importations en provenance du Moyen-Orient. Dans un scénario plus pessimiste où les perturbations énergétiques se prolongeraient jusqu'en 2027, la croissance mondiale pourrait tomber à 2,1% cette année puis à 1,8% en 2027. L'OCDE avertit qu'un tel ralentissement pourrait entraîner plusieurs économies vers la récession, accroître le chômage et raviver les tensions inflationnistes. La Coupe du monde de la FIFA 2026, qui se déroulera aux États-Unis, au Canada et au Mexique, réunira 1248 joueurs issus de 48 sélections nationales. Selon la FIFA, 891 joueurs participeront à une Coupe du Monde pour la première fois, tandis que 357 ont déjà figuré dans au moins une édition précédente. Parmi les nouveautés, le Cap-Vert, Curaçao, la Jordanie et l'Ouzbékistan disputeront pour la première fois la phase finale du tournoi. 22 joueurs sacrés champions du monde lors d'éditions précédentes seront également présents. Le plus âgé des participants sera le gardien écossais Craig Gordon, âgé de 43 ans, tandis que le plus jeune sera le Mexicain Gilberto Mora, âgé de 17 ans. Côté record, Lionel Messi, Cristiano Ronaldo et Guillermo Ochoa s'apprêtent à disputer leur 6e Coupe du Monde. Chez les entraîneurs, le sélectionneur du Ghana, Carlos Queiroz, deviendra le 2e technicien de l'histoire à participer à 5 Coupes du Monde consécutives après Bora Milutinovic. Et pour finir, le ministre turc des Transports et des Infrastructures, Abdülkadir Uraloğlu, a annoncé la volonté de la Turquie de moderniser le chemin de fer historique du Hejaz et de le prolonger jusqu'à Oman, offrant ainsi une alternative commerciale stratégique au détroit d'Ormuz. Le projet prévoit d'abord de relier la Turquie à Alep via le réseau existant avec Damas et la Jordanie, tout en négociant avec l'Arabie saoudite pour finalement atteindre l'océan à Oman. Par ailleurs, la phase de conception du projet de route de développement de 1200 km reliant l'Irak à la frontière turque est achevée. Ce corridor multimodal associant autoroutes, voies ferrées, énergie et communication sera financé internationalement avec les Émirats arabes unis, le Qatar, l'Irak et la Turquie et attend un contexte régional plus apaisé. Chers auditeurs, c'était notre bulletin d'information ici, TRT Radio, la voix de la Turquie.

Bonjour à toutes et à tous, chers auditeurs. Aujourd'hui, nous allons revenir sur le parcours d'un homme qui a marqué l'histoire du basketball turc et porté les couleurs de la Turquie au plus haut niveau dans la ligue la plus exigeante au monde. Premier sportif turc à recevoir la prestigieuse bague de champion NBA, premier basketteur turc à participer au All-Star Game. Un homme qui, enfant, jouait au football dans les quartiers de Yalova sans jamais imaginer qu'un jour il évoluerait sous les projecteurs de la NBA. Voici Memo Mehmet Okuş. L'histoire commence le 26 mai 1979 à Yalova. Fils unique d'Abdullah Okuş, employé municipal, et de Nimet Okuş, femme au foyer, Mehmet passe son enfance sur les terrains de football où il garde les cages dans les équipes de jeunes. Mais au fil des années, sa taille grandissante rend ce rôle de moins en moins naturel. Un jour viendra où ses longs bras trouveront mieux leur place sous un panier

que devant un but. Le déclic lui vient d'un écran de télévision. Fasciné par les rencontres de NBA qu'il regarde avec passion, le jeune Mehmet comprend peu à peu que sa voix se trouve peut-être ailleurs, sur les parquets. À 14 ans, il se met au basketball. Grâce à sa taille et à sa coordination, il attire rapidement l'attention des recruteurs. Il débute sa carrière professionnelle à Oyakhono avant de rejoindre Tofaş. Sous ce maillot, il remporte deux titres consécutifs de champion de Turquie lors des saisons 1998-1999 et 1999-2000. Après la disparition du club, il signe à Efes Pilsen et décroche un troisième titre national lors de la saison 2001-2002. À la même époque, il se fait également remarquer sur la scène européenne avec le club Stambouliot. Le football devenait de perdre un gardien. Le basketball, lui, gagnait une future légende. En 2001, lors de la draft NBA, les Détroit Pistons sélectionnent Mehmet Okol au deuxième tour, en 38e position. Mais il prend alors une décision peu commune pour un jeune joueur de son âge. Bien qu'ayant été drafté, il choisit de ne pas rejoindre immédiatement la NBA et préfère rester une saison supplémentaire à Efes Pilsen afin de poursuivre sa progression. Patience et confiance en soi, des qualités qui accompagneront Mehmet Okoc tout au long de sa carrière. En 2002, il signe finalement avec les Détroit Pistons et fait ses débuts en NBA. Lors de sa première saison, aux côtés de joueurs tels que Chauncey Billups, Ben Wallace et Richard Hamilton, il dispute 72 rencontres et affiche des moyennes de 6,9 points et 4,7 rebonds. La saison suivante, l'arrivée de Rachid Wallace réduit son temps de jeu, mais Mehmet Okoc continue d'apporter sa contribution avec 9,6 points et 5,9 rebonds de moyenne. Puis vient la consécration. Au terme de la saison 2003-2004, les Détroit Pistons dominent Los Angeles Lakers en finale par 4 victoires à 1 et remportent le titre NBA. En recevant la bague réservée aux champions, Mehmet Okoc devient le premier sportif turc à connaître un tel honneur et inscrit son nom dans l'histoire du sport turc. Peu après ce sacre, il rejoint les Utah Jazz avec un contrat de 6 ans d'une valeur de 50 millions de dollars. C'est à Salt Lake City que Mehmet Okul va véritablement prendre une autre dimension. Au cours de ses 7 saisons sous le maillot de Utah Jazz, il s'impose comme l'un des piliers de l'équipe. Dès sa deuxième saison, avec une moyenne de 18 points par match, il révèle pleinement l'étendue de son talent au public américain. Ses tirs décisifs dans les dernières secondes lui valent rapidement le surnom de « Money Man » auprès des supporters. À une époque où les intérieurs restaient généralement cantonnés à la raquette, Mehmet Okoc se distingue par une qualité rare. Malgré ses 2m11, il possède un tir à 3 points d'une remarquable régularité. Un style presque révolutionnaire pour son époque. À bien des égards, il figure parmi les précurseurs de ce que la NBA appelle aujourd'hui les « stretch bigs », ces grands joueurs capables d'écarter le jeu grâce à leur adresse extérieure. En 2007, les blessures de Allen Iverson et de Steve Nash lui ouvrent les portes de la sélection de la Conférence Ouest. Mehmet Okoc devient alors le premier basketteur turc invité au prestigieux All-Star Game de la NBA. Cette nuit-là, en Turquie, des milliers de passionnés suivent l'événement avec fierté et émotion. 2 ans plus tard, le 12 janvier 2009, face aux Indiana Pacers, il signe la meilleure performance offensive de sa carrière en inscrivant 43 points. La même année, il prolonge son aventure avec le Utah Jazz en signant un nouveau contrat de 2 ans estimé à 21 millions de dollars. Le 17 avril 2010, lors d'un match de play-off face aux Denver Nuggets, Mehmet Okoc est victime d'une rupture du tendon d'Achille. Cette blessure met un terme à sa saison et le prive non seulement des play-offs, mais aussi du championnat du monde de basketball 2010, organisé cette année-là en Turquie. Après une longue période de rééducation, il parvient à retrouver les parquets. Mais les blessures à répétition assombrissent les dernières années de sa carrière.
En 2012, à

0: L'âge de 33 ans, il annonce sa retraite sportive dans un message empreint de sincérité. Je mets un terme à 33 ans à la carrière de basketteur que j'avais commencé à l'âge de 14 ans en 1993. À cause des blessures que j'ai subies ces trois dernières années, j'ai compris que je ne pourrais plus redevenir le même étoffe-couche d'autrefois. Mais même après avoir quitté les terrains, le basketball ne quitte pas sa vie. Entre 2014 et 2016, il occupe les fonctions d'ambassadeur officiel du Utah Jazz. Puis, en septembre 2016, il rejoint les Phoenix Suns en tant qu'entraîneur chargé du développement des joueurs. Il devient ainsi le premier citoyen turc à intégrer le staff technique d'une franchise NBA. Chers auditeurs, aujourd'hui nous n'avons pas seulement retracé le parcours d'un basketteur, nous avons raconté une histoire de persévérance, celle d'un enfant qui gardait les buts dans les rues de Yalova avant de soulever le trophée NBA à Détroit et de porter les couleurs de la Turquie sur la scène du All-Star Game. La carrière de Mehmet Okuj continue de rappeler à chaque jeune sportif qu'il n'est jamais trop tard pour révéler son talent et que l'essentiel est de ne jamais renoncer à ses ambitions. Avant de nous quitter, nous vous laissons avec le souvenir de cette mémorable nuit de 2004, celle où Mehmet Okuj est devenu champion NBA. N'oubliez pas, le succès commence souvent le jour où l'on refuse le rôle que les autres ont écrit pour nous afin de tracer sa propre voie.
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Une technologie maîtrisée par une poignée de nations, le compte à rebours est lancé pour l'avion de guerre électronique turc Havasoj. L'industrie de défense turque va continuer à faire parler d'elle avec des projets nouveaux et hautement stratégiques. Dans ce contexte, le Havasoj est l'un des projets phares dont nous entendrons souvent parler prochainement. Des progrès considérables ont été réalisés dans ce travail, auquel de nombreuses entreprises locales ont contribué, au premier rang desquelles Aselsan et Tusash. Des vols d'essais menés récemment ont été complétés avec succès. Alors, à quoi servent les avions Havasoj et pourquoi sont-ils si importants? De quelle capacité la Turquie disposera-t-elle lorsque ces avions entreront en inventaire? Ahmet Alemdash, chercheur en industrie de défense, a répondu à ces questions au micro de Tel Terabash et nous vous transmettons à présent cet entretien. À quoi servent concrètement les avions Havasoj? Pour répondre, Ahmet Alemdar commence par décrypter l'acronyme. Derrière le terme Havasoj se cache l'expression « stand-off jammer » qui se traduit par « brouillage à distance ». Ou plus précisément, ici, « système de brouillage électronique aéroporté à distance ». Comme son nom l'indique, le Havasoj opère à l'écart des zones à risque où l'ennemi pourrait l'intercepter. Le chercheur souligne que ces appareils embarquent des équipements de pointe, leur permettant d'endosser des rôles extrêmement spécifiques. Il rappelle également que la Turquie n'a jamais possédé d'avions de mission spéciale dotés de capacités aussi avancées. Depuis le lancement du projet, nous avons été confrontés à divers embargos et à des processus complexes. Pourtant, l'appareil est aujourd'hui sur le point d'entrer en service, se félicite-t-il avant d'ajouter « Il ne faut pas voir le Havasoj comme un simple avion. Il représente tout un écosystème qui englobe les systèmes embarqués, les logiciels et les infrastructures de soutien au sol. Acquérir de telles technologies est une mission quasi impossible. Et même si vous trouviez un pays prêt à vous les céder, cela exigera des budgets absolument colossaux. Des systèmes ultra perfectionnés intégraient des avions civils. Ahmet Alemdash partage à ce stade plusieurs détails techniques sur l'appareil. Il explique que pour intégrer ce système, le choix s'est porté sur des jets d'affaires civiles de type Bombardier Global 6000 plutôt que sur des avions de transport militaire cargo. Une tendance internationale qu'il résume ainsi. Ces appareils peuvent atteindre des altitudes et des vitesses élevées en un temps record. De plus, ils affichent une excellente autonomie en vol.

0: Le chercheur souligne toutefois que la conversion de ces avions représente un défi d'envergure. Il faut résoudre de lourds problèmes d'ingénierie liés tant à la conception structurelle qu'aux équipements. Le Havasoj est un avion de mission de guerre électronique totalement intégré. En clair, il combinera des missions de soutien électronique et d'attaque électronique au sein d'une seule et même plateforme. Les équipements de soutien permettront d'écouter et de traquer à distance les systèmes adverses tels que les radars et les réseaux de communication. Quant aux modules d'attaque électronique, ils serviront à brouiller et à leurrer ces mêmes systèmes ennemis. Au final, les forces alliées pourront opérer en toute sécurité au sein d'un espace aérien ennemi dont les capacités auront été totalement aveugles. Combiné aux autres éléments de défense aérienne et de guerre électronique, cet appareil va devenir un multiplicateur de force exceptionnel. Qu'est-ce que le Havasoj va concrètement changer? Selon Ahmet Alemdash, le Havasoj va permettre à la Turquie de littéralement aveugler et assourdir l'ennemi, tout en le privant de tout moyen de communication. Le chercheur souligne que si l'appareil assurera un rôle de dissuasion crucial en temps de paix, il s'imposera comme une arme capable de changer la donne en temps de guerre. Porter au plus haut niveau les capacités de guerre électronique de notre pays directement dans le ciel constitue en soi un véritable tournant historique, affirme Ahmet Alemdaj. Il est d'ailleurs tout à fait possible que cette dynamique se décline à l'avenir sous d'autres formes, notamment avec des programmes de drones de guerre électronique. Ces avancées vont permettre aux forces armées turques de formaliser des doctrines militaires qui feront école dans la région et à travers le monde. Fondamentalement, ajoute-t-il, l'ensemble de ces compétences, combinées à l'interopérabilité de nos forces terrestres, navales et aériennes, va considérablement renforcer l'architecture globale de notre défense que nous appelons le dôme d'acier. Enfin, il ne faut pas perdre de vue un élément essentiel. La Turquie accède d'abord par ses propres moyens à des technologies maîtrisées par une poignée de nations seulement avant d'en faire profiter les pays alliés et frères. Je ne doute pas qu'Ankara sera très fréquemment sollicitée pour le Havasoj, ce qui en fera un levier d'influence géopolitique majeur.
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Chers auditeurs, nous sommes arrivés une fois de plus à la fin de notre émission de ce jour, qui vous a été présentée par moi-même Mehtap ainsi que notre technicien Recep. Nous espérons vous retrouver demain à la même heure et sur la même longueur d'onde. Au revoir.